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2: Pour moi, la communauté ne repose pas juste sur les salariés, les pasteurs, mais c'est aussi à chacun de trouver une place, un service, un ministère à faire dans l'Église. Et c'est notre désir que chacun trouve sa place pour exercer leurs dons, et c'est ce qui fait une Église vivante.
3: Une Église vivante, et dans une Église évangélique, justement, la transmission de la foi se fait beaucoup à travers l'expérience vécue. Et un des éléments qui frappe dans les célébrations, comme celle qu'on va vivre avec vous ce matin, c'est l'importance de la louange, avec des chants souvent très animés, je dirais.
2: Oui, pour moi, une foi vivante, c'est aussi vivre une expérience, une relation à Dieu qui vient comme confirmer ce que l'on croit. Et l'expérience, elle passe aussi par nos émotions, et la musique est à ce côté facilitateur de nous connecter à nos émotions. Et puis, pas ce dimanche, mais on a aussi souvent des partages d'expériences avec des temps de témoignage dans nos cultes, ce qui rend aussi participatif ces temps-là.
3: Et puis peut-être un mot sur vous-même, Mathieu Varidel. Vous êtes donc jeune pasteur maintenant, mais vous avez d'abord été mécanicien auto et puis aussi responsable d'atelier.
2: Oui, alors j'ai toujours aimé les voitures et la mécanique, et après quelques années, j'en ai eu un peu marre de l'ambiance des garages, et puis j'ai eu cette volonté de me former en théologie pour avoir plus de ressources et de compétences dans les engagements que j'avais déjà dans les groupes de jeunes, dans les scouts et la louange.
3: Alors merci beaucoup Mathieu Varidel, on vous laisse rejoindre l'église pour le culte, on entendra donc votre prédication tout à l'heure. Et avant de commencer, juste encore deux mots pour vous dire que c'est Hans Backmann qui va mener la liturgie ce matin à l'église de l'Oasis. Et pour la musique, on vient d'en parler, c'est Linda Valette qui dirigera le chant, Sarah Poulain est au piano, Marina Varidel à la voix et à la flûte, Joël Valette à la guitare et Bruno Dubout à la basse. Je les laisse ouvrir le culte.

En effet, si nos yeux se tournent vers Jésus, nos craintes fuient. Ceci parce que nous avons confiance en Jésus-Christ. Il promet qu'il est toujours proche de celui et celle qui se confie en lui. Il est présent quand nous souffrons, quand nous galérons. Il est également présent quand nous nous réjouissons. Hosanna criait la multitude quand Jésus entra Jérusalem. Je lis dans l'évangile de Matthieu, chapitre 21, verset 9. Ceux qui précédaient et ceux qui suivaient Jésus criaient « Hosanna au fils de David !»« Béni soit celui qui vient au nom du Seigneur !»« Hosanna dans les lieux très hauts !» Oui, béni soit le Seigneur et béni soyez-vous toutes et tous ici à l'Oasis de Morges, ainsi que vous, chères auditrices et chers auditeurs qui nous écoutez par la radio. Quelle joie de pouvoir être ensemble pour louer Dieu et pour mieux le connaître en étudiant sa parole. Aujourd'hui, pendant ce culte, nous allons louer Dieu avec des chants. Matthieu nous amènera le message. Il parlera de deux disciples qui étaient aveugles du cœur pendant longtemps. Et nous allons célébrer la Sainte Cène. Je me réjouis et nous continuons avec le chant « Je t'exalterai, Seigneur ».

0: En effet, merci beaucoup à la louange. Nous sommes éblouis par Dieu qui est là, qui est présent. Et maintenant, c'est le moment pour les enfants de rejoindre les différents groupes jeunesse. Ça fait plaisir que vous soyez là à l'église et puis je veux prier pour vous. Seigneur, merci pour tous nos enfants qui sont des cadeaux de ta part. Merci aux moniteurs et monitrices pour ce qu'ils préparent pour les dimanches tout au long de l'année. Je prie pour les moniteurs qu'ils puissent enseigner ce que tu leur as appris, qu'ils puissent être témoins de toi les dimanches, mais aussi pendant la semaine. Je prie pour les enfants que tu les bénis et que tu ouvres leur cœur pour ta parole. Amen. Mathieu, si tu es d'accord, je prie pour toi. Seigneur Jésus, merci beaucoup pour le message que tu as mis dans le cœur de Mathieu. Merci de lui avoir permis de trouver les mots pour nous les partager ce matin. Puisses-tu lui donner ta paix et de la joie à nous enseigner ta parole. Mon espoir, Seigneur, c'est que ta parole touche nos vies. Amen.
1: Bonjour à tous. C'est une joie pour moi d'être avec vous ce matin et j'espère sincèrement que vous allez bien. Et pourtant, peut-être que ce n'est pas votre cas. Et c'est légitime. On passe parfois par des saisons de vie qui peuvent être plus compliquées et la vie n'est pas toujours aussi belle et aussi facile qu'on le souhaiterait. On peut tous un jour vivre un temps de désillusion, ce moment où nos espoirs s'effondrent. On avait tellement espéré quelque chose, mais ça ne vient pas. Et la seule lueur d'espoir qui nous restait a été anéantie. Alors le doute s'installe et c'est un coup dur pour notre foi. Et si Dieu m'avait abandonné? Ce matin, j'aimerais partager avec vous un récit d'espérance, un texte qui nous raconte comment Jésus est venu à la rencontre de ceux qui étaient dans le désespoir et qui manquaient de foi. Mais avant de commencer la lecture, j'aimerais juste planter le décor en quelques mots. On est au premier siècle de notre ère et ça fait plus de cinq siècles que le peuple d'Israël est sous domination étrangère. D'abord Babylone, puis l'Empire perse, ensuite Alexandre le Grand et à sa mort plusieurs petites nations se sont succédées. Au deuxième siècle avant Jésus-Christ, l'espoir renaît avec la révolte des Maccabées qui conduit à un royaume indépendant. Mais ça ne fait pas long feu avant que l'Empire romain vienne dominer à son tour. Plus de cinq siècles donc que le peuple d'Israël attend impatiemment son Messie, le Sauveur qui va les délivrer de l'occupation, pour devenir à nouveau un royaume puissant comme au temps du roi David. Et voilà qu'un grand nombre de disciples ont cru que Jésus serait ce Messie-là. Mais en une semaine, tout a viré au cauchemar. Les acclamations « Hosanna » se sont transformées en « Crucifie-le ». Et c'est ce qui s'est passé. Cloué sur une croix, Jésus est mort. Il a été embaumé et mis dans un tombeau. Et nous commençons notre lecture ici dans Luc 24, les versets 13 à 35. Et je lis dans la version Summer. Le même jour, deux de ses disciples se rendaient à un village nommé Emmaüs, à une douzaine de kilomètres de Jérusalem. Ils s'entretenaient de tous ces événements. Pendant qu'ils échangeaient ainsi leurs propos et leurs réflexions, Jésus lui-même s'approcha d'eux et les accompagna. Mais leurs yeux étaient incapables de le reconnaître. Il leur dit « De quoi discutez-vous en marchant ?» Ils s'arrêtèrent, l'air triste. L'un d'eux, nommé Cléopas, lui répondit « Es-tu le seul parmi ceux qui séjournent à Jérusalem qui ne sache pas ce qui s'est passé ces jours-ci » « Quoi donc ?» leur demanda-t-il. Ce qui est arrivé à Jésus de Nazareth, c'était un prophète qui agissait et parlait avec puissance devant Dieu et devant tout le peuple. Nos chefs des prêtres et nos dirigeants l'ont livré aux Romains pour le faire condamner à mort et clouer sur une croix. Nous avions espéré qu'il était celui qui devait délivrer Israël. Mais hélas, voilà déjà 3 jours que tout cela est arrivé. Il est vrai que quelques femmes de notre groupe nous ont fort étonnés. Elles sont allées au tombeau très tôt ce matin, mais elles n'ont pas trouvé son corps. Et sont venues raconter qu'elles ont vu apparaître des anges qui leur ont assuré qu'il était vivant. Là-dessus, quelques-uns de ceux qui étaient avec nous se sont aussi rendus au tombeau. Ils ont bien trouvé les choses telles que les femmes les ont décrites, mais lui, ils ne l'ont pas vu. Alors Jésus leur dit, « Ah, hommes sans intelligence, vous êtes bien lents à croire tout ce que les prophètes ont annoncé. Le Messie ne devait-il pas souffrir toutes ces choses avant d'entrer dans sa gloire ?» Alors, commençant par les livres de Moïse et parcourant tous ceux des prophètes, Jésus leur expliqua ce qui se rapportait à lui dans toutes les Écritures. Entre-temps, ils arrivèrent près du village où ils se rendaient. Jésus sembla vouloir continuer sa route. Mais ils le retinrent avec une vive insistance en disant « Reste donc avec nous, tu vois, le jour baisse, le soir approche. » Il entra dans la maison pour rester avec eux. Il se mit à table avec eux, prit le pain, et après avoir prononcé la prière de bénédiction, il le partagea et leur donna. Alors leurs yeux s'ouvrirent et ils le reconnurent. Mais déjà, il avait disparu. Ils se dirent l'un l'autre, « N'avons-nous pas senti comme un feu dans notre cœur pendant qu'il nous parlait en chemin et nous expliquait les Écritures ?» Ils se levèrent sur l'heure et retournèrent à Jérusalem. Ils y trouvèrent les 11 réunis avec leurs compagnons. Tous les accueillirent par ces paroles, « Le Seigneur est réellement ressuscité. Il s'est montré à Simon. » Alors les deux disciples racontèrent à leur tour ce qui leur est arrivé en chemin et comment ils avaient reconnu Jésus au moment où il avait partagé le pain. Jésus se révèle au cœur de l'incrédulité. Pour Cléopas et son ami, tout est fini. Ils n'attendent plus rien et ils quittent Jérusalem. Tous les espoirs fondés sur Jésus, envolés. Alors ce n'était pas lui, le sauveur d'Israël. Et aussi étrange que la disparition du corps de Jésus soit, c'est pas ça qui va leur redonner de l'espoir. Pour nous qui connaissons la suite de l'histoire, on pourrait facilement tomber dans le rôle du juge. Ils ont vraiment rien compris, ces disciples. Tous aussi incrédules les uns que les autres. Mais il faut se dire qu'en 5 siècles d'attente, ils ont eu le temps de se construire tous les plus beaux scénarios sur l'arrivée du Messie, comment ça devrait se vivre, le libérateur. Et les textes du serviteur souffrant qu'on attribue aujourd'hui à Jésus étaient pour eux une sorte de personnification du peuple souffrant d'Israël. Pour les Juifs du 1er siècle, le Messie sauveur et victorieux et le serviteur souffrant ne pouvaient pas être la même personne. Et alors qu'ils espèrent plus rien, Jésus les rejoint au fond de leur détresse. Il s'approche d'eux, il s'intéresse à ce qui les tourmente. Il leur laisse le temps pour exposer leur déception, leur point de vue. Mais eux ne le reconnaissent pas. Plus littéralement, ils sont contraints afin de ne pas le reconnaître, comme si Dieu a volontairement caché, ou plutôt suspendu, sa révélation. De la même manière qu'il nous est dit dans Luc 9, au verset 45, « Mais les disciples ne comprenaient pas cette parole de Jésus. » Son sens leur était caché pour qu'ils ne la saisissent pas. Et ils sont certainement aussi aveuglés par leur supposition de comment devrait être le Messie. Et c'est impensable pour eux qu'il soit juste là, à côté d'eux. Et alors que la crucifixion de Jésus a visiblement ébranlé la fête de la Pâque dans tout Jérusalem, on peut comprendre cette réaction de Cléopas. Quand il dit « Es-tu le seul qui séjourne à Jérusalem et qui ne sache pas ce qui s'est passé ces jours-ci » Ce qu'il ne réalise pas quand il dit ça, c'est qu'en vérité, Jésus, il est bien le seul à savoir ce qui s'est réellement passé durant ces derniers jours. On pourrait encore mettre sur le dos de ses disciples qu'ils disent que Jésus était un prophète, mais qu'ils n'ont même pas cru les prophéties que Jésus a faites sur sa mort et sa résurrection. Alors peut-être, mais comme ces disciples-là ne faisaient pas partie des douze, on n'est pas sûr qu'ils ont entendu ces prophéties-là. Mais effectivement, si Jésus n'était pas ressuscité, on ne pourrait pas lui attribuer grand-chose de plus que ce qui nous est dit au verset 19. C'était un prophète qui agissait et parlait avec puissance devant Dieu et devant tout le peuple. Rien de plus. Le théologien Jan Howard Marshall révèle cette ironie en disant « La mort qui a convaincu les disciples que Jésus n'était pas le Rédempteur était en fait le moyen de la rédemption. La mort qui a convaincu les disciples que Jésus n'était pas le Rédempteur était en fait le moyen de la rédemption. » Et malgré leur incrédulité, Jésus ne les condamne pas. Mais il les reprend avec amour et vérité. Il les écoute, il les accompagne, il les instruit, il les encourage. Et Jésus révèle par l'autorité des Écritures que l'identité du Messie est bel et bien Jésus de Nazareth. Il souligne que sa mort était le seul chemin, la condition préalable

tous leurs sens s'éveillent et ils le reconnaissent. L'aveuglement tombe et c'est la foi qui jaillit. D'un coup, tout s'ouvre, les yeux, l'intelligence, le cœur, les écritures. Et leur cœur qui brûlait, ce n'est pas juste qu'ils réalisent la présence de Jésus, oui, mais c'est l'espoir qui renaît. Jésus est bel et bien le Messie. Les Écritures nous l'ont annoncé. Il était mort, mais le voilà bel et bien ressuscité. Nous n'avions pas tort de croire en lui. Il est bien celui qui a délivré Israël, pas de l'Empire romain, mais du pouvoir de la mort. Et pour nos deux disciples, il n'y a pas une minute à perdre. Il y a urgence à partager cette nouvelle extraordinaire. Il fait nuit, ils ont 2 heures de marche devant eux, mais impossible d'attendre demain. Et de retour à Jérusalem, c'est comme une confirmation supplémentaire. Jésus est aussi apparu à Pierre. Je ne suis pas sûr qu'on puisse imaginer, réaliser l'euphorie qu'il y a dû avoir ce soir-là parmi les disciples. Et nous, maintenant que 2000 ans ont passé, aujourd'hui encore, Jésus est celui qui nous rassemble. Aujourd'hui encore, Jésus est celui qui se révèle à nous. Et il se révèle par sa parole, il se révèle par la présence de son Esprit qui vient faire habitation en nous. Aujourd'hui encore, Jésus nous envoie pour partager la bonne nouvelle de sa résurrection. Et que je sois dans la paix et la joie, ou que je traverse une période d'incompréhension, de doute, est-ce que j'ai soif de cette rencontre transformatrice avec Jésus? Suis-je prêt à le reconnaître tel qu'il veut se révéler à moi? Pas comme je l'imagine moi, pas comme mes suppositions, comme je pense qu'il devrait faire, qu'il devrait agir. Suis-je prêt à l'accueillir dans ma maison intérieure pour un repas, un temps d'intimité où il peut tout à nouveau se révéler à moi? Et je veux prier. Merci Jésus, parce que tu es le chemin, la vérité et la vie. Et même si un jour je traverse le chemin du désespoir, toi Jésus, tu es là, présent. Tu veux m'accompagner tout au long du chemin. Et je peux te partager mes incompréhensions, mes doutes, mes peurs. Merci parce que ta parole est vie et ton esprit est vie. Jésus, vient ouvrir les yeux de nos cœurs, que nous saisissions ce matin encore un peu plus qui tu es, ton amour, ta joie, ta présence, ta consolation. Amen.

Nous sommes à l'église évangélique L'Oasis à Morges. C'était la prédication du pasteur Mathieu Varidel ici dans cette église qui appartient à la Fédération romande des églises évangéliques. Après ce chant « Ouvre les yeux de mon cœur », la communauté va partager la Sainte Cène.

En effet, Seigneur, ouvre les yeux de nos cœurs pour tout ce que tu as accompli pour nous. Vers la fin de son ministère sur terre, en fait un peu plus tôt que Matthieu en a parlé, Jésus sait qu'il va souffrir et mourir le lendemain, jour qui est devenu vendredi saint. Et Jésus a eu un désir profond. En Luc chapitre 22, verset 14, je lis dans la version français courant, « Quand l'heure fut venue, Jésus se mit à table avec les apôtres. Il leur dit, « Combien j'ai désiré prendre ce repas de Pâques avec vous, avant de souffrir, car je vous le déclare, je ne le prendrai plus jusqu'à la venue du règne de Dieu. » Moi, cela me frappe. Jésus est alors en train d'attendre la venue du règne de Dieu sans prendre de repas de la Pâque. Invité à cette sainte scène aujourd'hui, sont toutes celles et tous ceux qui croient que Jésus-Christ est leur Seigneur, que Jésus vivait sur terre sans avoir commis de péché, que Jésus est mort à la croix, qu'il est ressuscité et qu'il vit aujourd'hui, maintenant. Merci au team de l'accueil de distribuer le pain et le jus. Et puis nous allons prendre ces éléments tous ensemble. Alors ça demande une certaine balance avec les deux mains pendant que nous chantons Glorieux Jésus. Alors nous prendrons pain et jus tous ensemble une fois qu'on a fini de chanter Glorieux Jésus.

En Luc, chapitre 22, verset 19, je lis. Puis Jésus prit du pain et après avoir remercié Dieu, il le partagea et le donna à ses disciples en disant « Ceci est mon corps qui est donné pour vous. Faites ceci en mémoire de moi. » Alors nous ici, et vous qui nous écoutez par les ondes, prenez le pain et mangez-le en mémoire de Jésus-Christ qui a donné sa vie pour chacune et chacun de nous. Amen. Merci Jésus pour ton amour. Après cela, je continue de lire en Luc chapitre 22. Jésus donna la coupe en disant « Cette coupe est la nouvelle alliance qui est conclue grâce à mon sang versé pour vous. » Alors, buvant le jus, étant assurés que nous vivons sous la nouvelle alliance grâce au sang versé par Jésus-Christ. Merci Jésus que tu t'es donné pour nous. Puis, voilà, pour continuer ce culte et pour le conclure, je lis Éphésiens 3, les versets 16 à 21. Je demande au Père qu'il vous accorde, à la mesure de ses glorieuses richesses, d'être fortifié avec puissance par son esprit dans votre être intérieur. Que Christ habite dans votre cœur par la foi, enraciné et solidement fondé dans l'amour, vous serez ainsi à même de comprendre avec tous ceux qui font partie du peuple saint combien l'amour de Christ est large, long, élevé et profond. Oui, vous serez à même de connaître cet amour qui surpasse tout ce qu'on peut connaître et vous serez ainsi rempli de toute la plénitude de Dieu. À celui qui, par la puissance qui agit en nous, peut réaliser bien au-delà de tout ce que nous demandons ou même pensons, à lui soit la gloire dans l'Église et en Jésus-Christ pour toutes les générations et pour l'éternité. Amen.